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6: Dans cette énergie, PUP. Cruel balance un punk rock nerveux et accrocheur. Sur cette intensité, Rosetta West, Deeper Than Magic, Gravity, déploie un rock psyché sombre et envoûtant. Dans cette tension, Slump Leftover envoie une électro brute et percutante. Sur cette douceur, Elagun, Aidou propose une pop intime et mélancolique. 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
1: Dans cette énergie de luxe, Long Story Short balance un groove funk électro dynamique et solaire. Sur cette vibe, La Flemme, Demain propose un rap nonchalant et introspectif. Dans cette ambiance, mon cher Guy, le chant des coyotes installe une chanson folk mystérieuse et nocturne. Sur cette intensité, Nova Twins Piranha envoie un rock électro puissant et explosif. 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
1: Dans cette énergie, Red Light as always balance une house UK percutante et clubbing. Sur cette douceur, Spacey Jane, So Much Taller, propose une indie pop lumineuse et nostalgique. Dans cette vibe, The Inspector Clouseau, Mr. Fameless, envoie un rock blues engagé et groovy. Sur cette intensité, King Gizzard et The Lizard Wizard, Dead Stick déploient un rock psyché nerveux et explosif. Dans cette ambiance, Louis XIV, Vampire, version alternative, installe un rock garage sombre et accrocheur. 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

0: vous en êtes dans l'interprétation de ce langage de Martien?
1: Je crois avoir pu identifier quelques sons très significatifs. À mon avis, ils proviennent d'une langue très ancienne dont les mots représentent l'expression pure et simple du subconscient. Ce mot, par exemple, veut dire la Terre. Et celui-là exprime l'univers. Quant à cet autre, une sorte de langage basé à la fois sur des sons et des images de l'esprit.
0: Vous ne voyez aucune autre explication?
1: La réalité terrestre se diffère de l'au-delà.
2: 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Dans cette ambiance, Ludopin, J'ai encore, des mots, propose une chanson intime et mélancolique. Sur cette douceur, Lynn Maring, Make It Right, installe une pop-soul chaleureuse et apaisante. Dans cette vibe, Bunny Bones Orchestra, Dream Overdose déploie une électro onirique et immersive. 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

0: Vous savez ce que vous mangez là? C'est du steak avec des boulettes entre les doigts de pied. C'est un bon goût?
1: C'est très agréable, monsieur, je vous remercie.
0: Et la sauce, c'est de la morve séchée. Tu sais bien que madame Philippe, la patronne, se coupe des morceaux de nichon pour en faire des ravioles.
2: Oh, c'est dégueulasse, merde.
1: Non, attends, c'est censé être l'homme le plus classe. Il va sans doute nous présenter ses excuses.
0: Tu sais, tes excuses, tu peux te les coller au cul, tout comme ton beefsteak. Sauf que le beefsteak, ça sert à rien, le patron l'a déjà fait, il a craché dessus.
3: Non, pas craché, le patron, il crache pas dans les plats.
0: Allons, vieux, même dans les grands restaurants, on crache dans les plats. Alors, dans ce taudis, je vois pas pourquoi il se ferait chier. Ah, je vous laisse manger. Bon appétit.

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1: Depuis quelques semaines, un petit groupe de gilets jaunes se réunit autour du rond-point d'Anova à Alençon. Samedi 11 octobre, je suis allé à leur rencontre quelques années après le début du mouvement. Ils continuent donc de se rassembler pour dénoncer la vie chère, l'injustice sociale, le manque d'écoute du gouvernement. Micro en main, je suis donc allé à leur rencontre. Eh bien, nous sommes aujourd'hui au rond-point d'Anova, voilà, juste à côté d'Anova, la Luciole et le Planète Ciné. Il y a plein de petits drapeaux un peu partout, des drapeaux français, il y a plein de choses indiquées un peu partout, klaxonner, etc. Donc on entend plein de voitures klaxonner. C'est un peu le retour des Gilets jaunes, là. Alors là, on a 3, 4 motivés qui sont présents, donc un peu le retour des Gilets jaunes. Est-ce que pour commencer, vous pourriez me donner votre prénom et m'expliquer la raison de votre présence ici au rond-point?
2: Moi, c'est Patrick, et puis j'ai Pascal, Jérôme, et puis Christophe. On est là parce qu'il n'y a pas grand-chose de changé au niveau politique. Hein. Je crois qu'on va carrément dans le...
3: Dans le mur,
2: voilà, je cherche les mots. Et parce que le pouvoir d'achat, il n'est plus là non plus. Je ne sais pas si les gens ils se rendent compte quand même que la vie est chère pour tout le monde. Vous voyez encore à ce moment, c'est l'augmentation de l'électricité qui on paye 20% en plus. Même si
1: La TVA était à 5,5 et depuis août, elle est passée à 20 sur l'électricité, le gars, c'est ça?
2: Voilà, c'est ça. Vous vous rendez pas compte? Pour des familles, il y a un moment, les familles vont plus pouvoir se chauffer. Il faut être réaliste. Donc nous, on est là pour revendiquer aussi le sens du pouvoir d'achat, mais on est aussi pour revendiquer la politique de maintenant. Elle est mal tenue. C'est incorrect, tout ça. Ça ne veut plus rien dire, la politique. Alors donc, il y a un moment, il faut que ça change, mais de quelle façon? Il faut qu'ils nous expliquent. Mais nous, on est là pour revendiquer nos idées, les idées du citoyen.
1: Alors, il y a une grosse instabilité politique. Ces derniers jours, on a vu un nouveau gouvernement être mis en place, démissionné au bout de 12 ou 13 heures, je ne sais plus. On remet le même Premier ministre et un gouvernement un peu similaire. On a l'impression que la population n'a pas été entendue. Comment vous ressentez tout ça?
2: Moi, personnellement, je ressens du mal-être parce que je me dis de la politique, si c'est ça la politique, excusez-moi, ça ne veut plus rien dire, franchement. On en vire un pour reprendre le même. Donc il y a un moment, si les Français ne comprennent pas ça, c'est qu'il y a quelque chose qui ne va vraiment pas dans la société française.
1: Vous ressentez une sorte de déni de démocratie à remettre la même équipe, la même politique en place, c'est ça?
2: Bien sûr. Il y a un moment où on ne peut pas être géré par des... Vous savez, il y a une pyramide. Il y a ceux qui sont en haut, qui gagnent beaucoup d'argent. Il y a ceux qui sont au milieu, qui n'arrêtent pas de travailler et puis de payer. Puis vous avez aussi la pauvreté qui est en bas. Donc il y a un moment... Faut que ça change tout ça, parce que ça peut pas aller, ça peut plus aller. Vous savez, quand les gens n'auront plus à manger, on verra qui c'est qui sera dans la rue. Parce que là, ça sera grave, ça sera peut-être une révolution d'ailleurs.
1: Vous espérez quoi là, ces prochaines semaines, ces prochains jours, ces prochains mois? Est-ce que vous, en tant que citoyen, vous aimeriez par exemple une présidentielle anticipée? Est-ce qu'une dissolution de l'Assemblée?
2: Une dissolution de l'Assemblée, c'est ce qui va arriver, sans doute. Moi, je suis pas là pour faire de la politique. Mais je pense que c'est comme ça que ça va finir. Alors, l'histoire, c'est qu'on va recommencer. Donc, ça va encore avoir des barrages partout. Mais il va encore... on va recommencer. Donc, la solution, elle est où, après? On ne sait même pas. Si on recommence, on va encore en faire une dissolution. Alors, on n'arrête pas de faire que des conneries, quoi. Je veux dire, c'est pas sincère, quoi.
1: Il me semble que vous étiez artisan avant, c'est ça? Quelle est la vie d'un artisan en 2025?
2: Comment j'ai pas entendu.
1: Ah, on entend les gens qui klaxonnent derrière, vous avez pas mal de soutien quand même. Oui.
2: Bah, j'étais artisan, vous savez, quand on est artisan, vous savez bien ce que c'est, hein. On n'est pas des 440, nous, hein. On a peut-être 3 ou 4 salariés à faire vivre, il faut trouver les chantiers, il faut se faire payer surtout, et puis trouver la solution de payer moins de charges pour pouvoir embaucher, le problème il est là.
1: Les charges qui ont beaucoup augmenté aussi ces années, dernières années.
2: Bah, plus de 23%, vous vous rendez pas compte, vous, quand faut le trouver le boulot, hein. Puis, y a de la concurrence, donc après ça casse les prix, enfin bon. C'est même plus la peine de travailler pour rien gagner. Et il y a beaucoup d'entreprises qui souffrent et qui vont souffrir. Parce que là, il n'y a rien qui marche.
0: À l'instant, c'était un extrait d'un reportage réalisé un samedi après-midi avec les Gilets jaunes d'Alençon de retour au rond-point d'Anova. Reportage disponible en intégralité sur notre site web en date du 13 octobre 2025.
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4: Tout de suite, Self-Appointed Prophets avec Older Wiser, un morceau introspectif qui rappelle Leonard Cohen dans son exploration du temps qui passe et de la sagesse. Le titre aborde les thèmes de la perte, de la foi et de la condition humaine. Enchaînons avec The Infamists avec Stab Stab Bang Bang. On poursuit Dream Nails avec Organoid, un morceau punk explosif et paranoïaque qui explore l'anxiété liée à la technologie et la lutte pour rester humain à l'ère numérique. Poursuivons Computer Scale People avec Sunset Kiss, un groove stoner rock tiré de leur EP Healing Bruises et qu'on retrouve aussi sur leur album The Storyteller sorti le 17 octobre 2025. D'après certaines interprétations, le morceau parle d'une personne disparue. 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
2: Tout de suite, Say Chichi nous offre un morceau irrésistible, Shop Boy, issu de leur dernier album Cut and Rewind. Ce groupe new-yorkais, mené par des voix féminines, nous plonge dans leur univers discodélique soul. Enchaînons avec Max Baby avec I Can Do Anything, un morceau mélancolique et nerveux sorti le 3 juillet. Les paroles explorent la difficulté de lâcher prise après une rupture, dissimulée sous un sentiment d'autonomie. On poursuit The Great Alone avec Rain, un morceau où les rues désolées et froides rencontrent la chaleur éphémère d'une présence. Le titre explore la sensation de se perdre et de chercher un arrêt dans le temps, le tout enveloppé dans une ambiance rock alternative. Poursuivons John Mouse avec Losing Your Mind, un morceau explorant la perte et la lutte interne. Les paroles répétitives comme You Can Lose Your Mind Forever renforcent ce thème. 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
1: Tout de suite, Clair Obscur avec Stéréovision. Enchaînons avec Margaret Chatcheuse avec Ne reviens pas, un titre punk pop extrait de leur EP Carte Postale sorti en octobre 2024. Leur composition mélodique et énergique, au texte absurde, caractérise une poésie punk. On poursuit Brigade Apache avec Twisted Gender, un morceau qui n'est pas répertorié dans leur discographie officielle, mais on se laisse emporter par leur univers psychédélique. Poursuivons The Freaky Buds avec Struggling and Shuffling, un morceau de roots blues tiré dans leur album Western Smoke, sorti le 17 octobre 2025. 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
5: Tout de suite, Shame avec Quiet Life, un morceau aux influences rockabilly tiré de leur dernier album Cutthroat, sorti ce 5 septembre. Le chanteur Charlie Steen explique que ce titre parle d'une relation toxique et du désir d'une vie plus paisible. Enchaînons avec Déesse du Grec avec Scandale, c'est ça que tu veux, un titre disponible en single et aussi sur YouTube. On retrouve l'univers de Déesse du Grec dans ce morceau. On poursuit Bad Cop, Bad Cop avec Note to Self, une chanson fraîchement dévoyée sur leur dernier album Lighten Up. Poursuivons Sakoya avec On and On. Ce titre rock sorti en 2025 explore les thèmes de la manipulation et du besoin de répit, comme le suggèrent les paroles. Continuons Bones Owens avec Time Bomb, un morceau qui plonge ses racines dans un mélange éclectique de rock alternatif et de blues punk. Tout de suite, Seth Charlie avec Bloodstained, un morceau qui mélange hip-hop, punk et électro-expérimental. L'artiste de 21 ans, issu de Bristol, y explore les thèmes de l'amour et de la découverte de soi. 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
1: Avec la hausse de l'électricité dont on parlait tout à l'heure, depuis le mois d'août, j'imagine qu'il y a un impact aussi sur le fonctionnement de toutes les entreprises, par exemple les boulangers, etc. Du coup, ils vont avoir une facture qui va littéralement exploser.
2: Ah bah bien sûr, tout à fait, tout à fait. Et puis, vous savez, les banquiers ne sont plus là pour nous prêter des sous non plus. Hein. Parce que l'économie, ça tient aussi sur l'argent qu'ils nous prêtent. Mais là, ce n'est pas le cas. Si on n'est pas du 440, ça ne va pas, quoi. Hein, si on n'est pas actionnaire, ça ne peut pas aller, quoi. Donc, qu'est-ce que vous voulez que je dise de plus, hein ?
3: Merci, merci encore de m'avoir permis d'ouvrir un compte chez vous.
4: De rien, parce que...
5: Parce qu'on t'a mis la faille, parce qu'on t'a mis la faille dans le cul.
6: C'est parfait, tout est là.
7: Ma sœur a un compte chez vous, elle est très contente. Alors elle m'a dit de venir vous voir pour le parrainage.
6: Ah oui, bien sûr, c'est une très bonne cliente. D'ailleurs...

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1: Alors Christophe, bonjour Christophe, est-ce que vous pourriez nous dire la raison de votre présence ici aujourd'hui?
2: Je viens apporter un soutien pour les gilets jaunes. Je trouve que la situation politique actuelle est vraiment maussade. Qu'un Premier ministre démissionne pour ensuite se représenter, enfin qu'on le remette à nouveau en place, c'est pas tellement génial. Ça pousse les gens à complètement se désintéresser de la politique. En général, on se demande même ce qu'ils vont avoir à voter, quoi.
1: Ah, vous avez l'impression que la population n'a pas été entendue quand il y a eu un gouvernement qui est dissous comme ça, l'espace de quelques heures, et on remet les mêmes, la même politique, c'est ça?
2: Ouais, mais je pense que les gens au gouvernement, ils savent très bien manipuler les choses et qu'ils nous préparent, ça cache encore quelque chose, ils nous préparent encore quelque chose. Moi, je pense que le budget, à la limite, il va être accepté et des choses comme ça. On va s'asseoir sur ce qu'avait présenté Bayrou et on va s'asseoir là-dessus, quoi, alors que ça plaisait à personne ce qu'il avait présenté. Et le gars, là, il a mis exactement la même chose, quoi. Donc, on reprend le même budget de Bayrou, ça va pas du tout, quoi. Enfin, moi, je veux pas non plus trop rentrer en politique, hein. Franchement, non. Ce qu'on voudrait, nous, c'est un peu plus de justice sociale, quoi. Voilà, c'est tout. Hein, que...
3: Respecter les gens qui travaillent, non ?
2: Ouais, et puis surtout, casser ce phénomène du chômage. Pour les jeunes, ça va pas, quoi. Moi, je suis pas. Je plains les jeunes à l'heure actuelle qui se retrouvent avec des notions du genre on n'a pas de boulot, c'est marche ou crève. Quand t'as un boulot, c'est marche ou crève. Parce que justement, il y a cette espèce de croix de Damoclès du chômage qui est sur la tête des jeunes, quoi. Et ça, moi, je supporte pas ça.
3: Et la dette, faut pas l'oublier non plus. Hein. Ah oui, ça sera nos petits-enfants et nos arrière-petits-enfants qui vont peut-être payer les conneries de maintenant. Et ça fait 40 ans qu'on entend les mêmes bêtises. Donc il y a un moment, faut y penser, quoi.
1: Alors justement, cette fameuse dette, parlons-en, vous pensez qu'elle est due à quoi en fait?
3: Bah, c'est tout la mauvaise gestion qu'il y a eu pendant 40 ans, c'est tout, c'est sympa à comprendre. Il fallait être visionnaire pour voir ce qui se passe maintenant. Mais ils n'étaient pas visionnaires, ils s'en foutaient, et puis ils se disaient, surtout en politique, ils se disent. Eh ben c'est, tu vois, aujourd'hui je suis là, demain je suis plus là, ça sera un autre qui fera la même chose que moi et puis ça n'arrêtera pas. C'est qu'un conduit d'un autre à un autre, quoi, en fin de compte. Ça n'avance jamais. Et ça c'est grave. Ce qu'on doit solutionner un problème, c'est les politiques de le solutionner, c'est pas...
4: À l'instant, c'était un extrait d'un reportage réalisé un samedi après-midi avec les gilets jaunes d'Alençon de retour au rond-point d'Anova. Reportage disponible en intégralité sur notre site web en date du 13 octobre 2025.

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2: Tout de suite, The Cocoons avec Freak, un morceau où leur gloop rock mélange émotions brutes et refrains mélodiques avec brio. Enchaînons avec It Girls avec Camine, un titre influencé par la cold wave et le crowd rock, où l'on entend une comptine sarcastique sur les frustrations quotidiennes. On poursuit This Will Destroy Your Ears avec This Is What I, un morceau du prochain album Funland. Le groupe, connu pour son approche DIY et ses influences post-punk, explore l'évolution des perceptions amoureuses dans ses paroles. Poursuivons Jean-Christophe avec Les Facettistes des Miroirs, un titre qui explore un dialogue intérieur et une joute absurde, un avant-goût de son prochain album Que sombrent les hommes. Continuons Cousins Like Shit avec To Do List, un morceau avant-trash qui dépeint avec acuité la suffocation des exigences quotidiennes. 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
1: Tout de suite, Cassimi avec Soudé, Battant, un morceau pop 60s française de l'artiste Alex Cassimi, connu pour son album Panache aux sonorités 70s. Enchaînons avec Médicis avec Mirrors, leur deuxième titre sorti en début d'année, un morceau qui explore le thème de l'image de soi à travers un amour particulier. On poursuit The Big Idea avec In The Air, le nouveau titre de ce sextaire rochelais à l'approche musicale unique qui a déjà enregistré un album en pleine traversée atlantique. Poursuivons Afar avec Born and Die, un morceau électronique sorti le 16 juin 2025 qui explore le paradoxe entre son naturel et industriel. Les paroles évoquent une révolte romantique contre les distractions du quotidien. Continuons Safe Waters avec Wilted Flower. 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
4: 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Bon, j'espère que vous l'avez noté, sinon c'est relou, hein.
5: Tout de suite, Stade nous emmène avec Raymond Gomnec, un titre atmosphérique et viscéral inspiré par la scène rock indépendante bretonne. Ce morceau figure sur leur premier album, sorti le 21 novembre 2025. Enchaînons avec Thrice, avec Gnash, un morceau puissant qui annonce leur prochain album, Horizon/West, explorant des thèmes comme la peur et les regrets. La chanson, sortie le 22 juillet 2025, marque un retour aux sonorités sludge metal plus lourdes du groupe. On poursuit Nasty Joe avec Strange Place. Poursuivons Philia avec Sad Girl with a Punchline, un titre où elle explore avec humour cynique l'équilibre entre l'autocritique et la réconciliation. Ses paroles introspectives nous invitent à l'introspection. 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
6: 18e finale de la Coupe du Monde. Aux ordres de Monsieur Elizondo, l'Argentin. C'est parti! L'équipe de France en difficulté. Oh là là, Mirac a giclé.

0: grand-chose.
1: Il n'y a pas grand-chose du tout. Hein.
2: C'est parti, la Panenka. Est-ce qu'elle est dedans?
1: Festival de faute.
2: Oui, haché, début haché. Très haché ce début de match. Attention à Sagnol qui est monté, le centre de Sagnol. Et bien il a eu chaud, Buffon.
1: Cette fois-ci, c'est Materazzi sur un centre très appuyé.
2: C'est parti avec Pirlo. Oh, le corner concédé par Lilian Thuram. Pirlo. Qu'est-il passé entre Trezeguet et Materazzi?
3: J'espère qu'il ne s'est rien passé parce
2: ouais,
3: que...
2: Ouais. On voit Zizou. Oh, Zinedine. Pas ça.
3: Pas du tout avec
2: Zinedine. Pas ça, Zinedine. Oh non, Zinedine.
4: Très chaud. Materazzi, Raymond Domenech.
2: Il va sortir un carton, il va voir Zidane. Et c'est carton rouge, oh non!